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les petits loups, aujourd'hui, voici un petit jeu pour les petits et les grands. Nous allons commencer par masser les sourcils. On pose les index sur le sourcil et l'on masse vers l'extérieur. On recommence plusieurs fois. Tranquillement, doucement. Les petits se font aider. Ensuite, on masse l'intérieur du nez, tranquillement, plusieurs fois, du haut vers le bas. Et puis on reprend, on masse les sourcils et l'intérieur du nez. Ensuite, on va poser son index sous son nez et l'autre index sous sa bouche, sur son menton. Et on va jouer avec ces deux index à sillon du bois. Puis il recommence, masser les sourcils, l'intérieur du nez, index sous nez et sous bouche, et on masse les joues. On peut gonfler les joues, les creuser ou les laisser telles qu'elles sont. Passe surtout une bonne journée. Bye! Et voilà, à demain!

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0: L'amour et la joie.
1: Du coup, ça m'a fait penser à
2: la fille. Noir et blanc.
3: Vert.
4: C'est une photo.
5: Du gris.
6: Noir et blanc.
7: Marron.
8: La moi, ça me fait penser au présent.
9: T'es méchant, t'es triste de ton présent.
10: T'as fait, t'as pas une planche.
11: En plein milieu, il y a le crayon.
12: Tu peux
13: te transformation.
14: On a pris des tableaux pour faire notre exposition sur les émotions, comme la tristesse, la colère, la honte, la joie, la peur et la surprise,
15: l'amour,
16: l'inquiétude,
17: l'ennui,
18: le dégoût.
19: Vice-versa.
20: Parce que c'est un film pour les enfants et c'est les émotions.
21: C'est des émotions dans la tête d'une petite fille. Et c'est des personnages avec des émotions comme la colère, tout ça. Et voilà. C'est pour ça qu'on l'a appelé vice-versa.
22: Parce qu'il y a un tableau, on peut le retourner, donc il peut être dans les deux sens.
23: On a été à l'architecte de Caen.
24: C'est là où il y a beaucoup de tableaux et on peut emprunter des tableaux pendant un mois.
25: Et on a choisi deux tableaux chacun à peu près. Et il nous a posé des questions.
26: On était par terre, on disait nos tableaux qu'on a pris, on expliquait aussi.
27: Il y a plus d'émotions négatives, parce qu'il y a la guerre,
28: il y a la colère,
29: il y a la colère,
28: la colère,
29: la tristesse,
28: la peur,
29: la honte.
28: Quand tu ressens la joie, bah t'es content, tu rigoles, tu fais des blagues. Et l'amour, bah t'es content parce que tu joues avec une amie que t'aimes beaucoup.
30: Ouais, c'est cool.
28: Quand on a choisi les tableaux, parce que ça fait une émotion, bah c'était pour l'exposition vice versa. Alors je pense

0: ça, les personnes comme ma famille et mes amis, c'est ça. Et j'ai invité mes amis,
1: les dames de la médiathèque, ceux du centre, aussi ceux de la cantine et le maire.
2: Ma famille, toutes les maîtresses de l'école, les cantinières. Je pense que les cantinières, c'est lui qui va leur plaire le manoir hanté.
3: Ils vont être fiers de leurs enfants, d'avoir, par exemple, si c'est nos parents, d'avoir vu leurs enfants s'amuser à présenter leurs tableaux.
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0: L'amour et la joie. Du coup, ça m'a fait penser à la
1: félicité, à moi,
2: le noir et blanc.
1: Vert.
3: C'est une photo.
1: Une terrine.
4: Noir et blanc.
1: Marron.
3: La moi, ça me fait penser à une prison.
4: T'es méchant, t'es triste d'être en prison.
5: T'as fait, t'as pas une plaque.
1: En plein milieu, il y a le rayonnement.
5: Tu peux te
1: faire
6: la transformation.
7: On a pris des tableaux pour faire notre exposition sur les émotions, comme la tristesse, la colère, la honte, la joie, la peur et la surprise.
8: L'amour,
9: l'inquiétude,
10: l'ennui,
11: le dégoût.
12: Vice-versa.
13: Parce que c'est un film pour les enfants et c'est les émotions.
14: C'est des émotions dans la tête d'une petite fille. Et c'est des personnages avec des émotions comme la colère, tout ça, tout ça. Et voilà. C'est pour ça qu'on l'a appelé vice-versa.
15: Parce qu'il y a un tableau, on peut le retourner, donc il peut être dans les deux sens.
16: On a été à l'orthothèque de Caen.
17: C'est là où il y a beaucoup de tableaux et on peut emprunter des tableaux pendant un mois.
18: Et on a choisi deux tableaux chacun à peu près. Et il nous a posé des questions.
19: On était par terre, on disait nos tableaux. Qu'on a pris, on expliquait aussi.
20: Il y a plus d'émotions négatives, parce qu'il y a la guerre,
21: il y a la colère,
22: la
21: peur,
22: la honte.
23: Quand tu ressens la joie, bah t'es content, tu rigoles, tu fais des blagues. Et l'amour, bah t'es content parce que

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0: Il était une fille.
1: T'as des melons, déjà, il est chauve. Il a une main tendue au-dessus de son livre.
2: On dirait que ses doigts, ils bougent.
3: On a l'impression que c'est un vieux pépé qui a une auréole.
4: On a l'impression un peu qu'il explique à l'étudiant qui est en dessous ce qu'il faut faire et que l'étudiant, du coup, il écrit.
1: Et puis, du melon, il est beau, il est très... Il a l'air très direct, il a l'air d'être « toi, tu fais ça ». Et il a l'air d'être très strict, quoi.
4: L'étudiant, il est assis sur une espèce de siège. Il a des livres à ses pieds et il lève un peu la tête aussi. Avec, et il a une feuille et un stylo dans sa main.
2: Il a des grosses chaussures.
1: Il a un petit papillon et aussi une chemise.
2: Il a aussi une écriture sur le côté.
1: « Adelaerel », je crois.
5: « Ah oui, Adelaerel ».
2: 1905.
1: Il a une grosse cape.
2: C'est un super héros. Et il s'appelle Jean-Pierre Clément.
3: Il est très bien habillé, donc on dirait que c'est comme un président, un fils d'un président, quoi. Un fils de roi, de reine.
4: Bah, on peut dire qu'il passe un concours pour voir s'il peut devenir président. Président des super-héros.
2: C'est peut-être un président super-héros de la lecture et de l'écriture.
3: Quand il écrit les histoires, plus il fait des histoires, plus il peut inventer des pouvoirs. Par exemple, super light ou chimie.
1: Peut-être qu'il a le pouvoir des quatre éléments. Terre, air, eau, feu.
3: On peut claquer des doigts et... les écritures, elles se transforment vite ce qu'il faut écrire.
1: Peut-être que le super vilain, c'était des molombes et que sans faire exprès des molombes, il s'est lui aussi changé en pierre parce que il avait fait une erreur de calcul.
4: Ils se sont battus parce qu'en fait, ils donnaient des devoirs trop durs des molombes et du coup, il en avait marre. Il en avait marre l'étudiant. Du coup, ils ont commencé à se bagarrer parce que les devoirs ils étaient trop durs et qu'il voulait changer de professeur et tout. Il a fini par devenir donc directeur parce qu'il a massacré tous les autres profs.
1: Il apprenait des choses fausses à ses élèves parce que il disait que les super pouvoirs ça servait à rien.
4: Du moment où il devait être contre le progrès.
1: Il a détruit tous les autres étudiant sauf lui.
4: L'étudiant, il commençait à trouver que c'était un peu bizarre parce que tous ses amis, ils disparaissaient. Et du coup, il a commencé à prendre des cours secrets pour apprendre un peu la magie. Mais sauf que Desmolombes, il en savait, il l'a su à un moment et il l'a changé et il a voulu le changer en pierre, du coup, plus vite que les autres.
3: Jean-Pierre Clément, il s'apprêtait à devenir président, donc il écrivait « J'aimerais devenir président ». Mais à ce moment-là, Dumoulin, il l'a transformé en métal et du coup, il n'a pas pu sauver le monde.
1: Comme il s'est battu avec des molombes et que des molombes il voulait changer tout le monde en pierre, c'est grâce à lui et il a sauvé tous les autres étudiants.
4: Il a sauvé tous les étudiants, mais en fait, au prix de sa propre vie. Parce qu'en fait, tout le pouvoir de pierre qui était dans les étudiants, il était aspiré par lui et du coup, il s'est changé en statue avec des molombes.
3: Il est en pierre depuis 1905.
1: Des molombes, comme il était méchant, y a des gens qui ont jeté une malédiction sur la statue des molombes pour que chaque jour il y ait au moins un pigeon qui vienne se percher sur sa tête, voire qui vienne lui donner un petit cadeau.
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1: Un conseil, madame, un conseil, monsieur. 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
3: J'étais une ville.
4: C'est par ici, hein.
3: C'est une petite cour d'un camp avec il y a des fenêtres plutôt normales comme on en connaît d'habitude et il y en a d'autres dans un coin avec des très belles sculptures sur les bords et sur les côtés. Fenêtre à meneaux.
5: Il y a des sculptures, il y en a en haut et il y en a en bas. Par exemple, la celle que j'ai devant moi, il y a au milieu, il y a un espèce de ciseau, il y a des feuilles aussi. Bon, il y a des fruits.
6: C'est une chauve-souris près du bord.
7: On dirait un mélange de chauve-souris et d'axolotl.
8: Je croyais que c'était une tête de lion.
9: Je suis d'accord, c'est une araignée.
5: Mais une araignée avec une énorme crinière et des petites pattes en dessous.
10: On dirait aussi un bébé dragon, c'est vrai.
11: Chili, la chauve-souris.
12: Oui. Oui.
5: On dit que
13: c'était une chauve-souris qui était la fille d'un dragon et d'un lion. Et après, elle a été élevée par une princesse.
5: C'est une chauve-souris royale, voilà.
13: Je sais que c'est royal parce qu'en fait, là, sur une des fenêtres, et bah, il y a une sculpture, le signe du royaume.
5: C'est la princesse, elle a pas de prince. Bah, c'est la chauve-souris qui va monter sur le trône.
13: Mais il y a des diablotins qui voulaient pas qu'il y ait une chauve-souris qui monte sur le trône. Et ben peut-être qu'ils l'ont transformée en pierre.
14: Moi, je pense que elle change de place la nuit et au lever du jour, elle revient et se retransforme en pierre.
13: Et aussi, la nuit, elle part manger. Elle mange de la pierre, de granit.
14: Elle mange des moustiques. Elle pourrait manger, par exemple, le feuillage en pierre qu'il y a sur les églises. Et quand on dit que c'est à cause de l'érosion qu'il est dégradé, en fait, c'est la chauve-souris qui l'a mangé.
15: La chauve-souris, elle peut aussi manger du sang d'humain.
13: Elle boit pas du sang d'humain, elle boit du sang des statues.
16: Chili, comme elle essayait de rester avec sa princesse, c'est bien.
5: S'il y a quelqu'un, elle se transforme soit en lion, soit en dragon, s'il y a un voleur, et elle l'attaque. Et ensuite, du coup, vu qu'elle est en pierre, bah, elle le transforme en pierre.
13: Elle est restée la protectrice de tous les vieux monuments de Caen, c'est-à-dire la mairie, les églises et la petite cour.
5: C'est la cour des imprimeurs. Ça devait être là où on écrivait des livres. Ou alors on imprimait des images pour faire des livres.
13: On pouvait imprimer le journal.
5: Bah avant, Tilly la chauve-souris, bah ça devait être elle qui inventait les histoires. Elle les expliquait à la princesse, qui les expliquait aux gens qui imprimaient. Et du coup, après, du coup, ils écrivaient les histoires que la princesse leur disait. Mais en fait, c'est Tilly qui les avait inventées. Du coup, personne ne le sait, mais toutes les histoires qu'on lit, bah, c'est une chauve-souris qui les a inventées.
13: Avant, elle était blanche, la chauve-souris, et elle s'est mise dans une imprimeuse et elle est devenue noire. Et à côté, là, il y a une sortie secrète, mais elle a été recouverte de pierre. La salle des trésors.
14: Dans cette salle des trésors, moi je pense qu'il y avait les caractères d'imprimerie en or pour imprimer les plus belles histoires.
13: Et tous les objets précieux de la princesse qu'elle gardait dans la salle du trône et que Tilly avait voulu garder auprès d'elle.
5: Ou alors, dedans, il y a la première histoire de Tilly, mais il y a aussi un sachet. Avec dedans, il y a tout le bonheur qu'elle a partagé avec la princesse.
14: Dans la salle du trésor, il y a peut-être aussi des diamants.
13: Au départ, c'était la seule statue qui protégeait. Mais après, toutes les statues de ceux qu'elle avait pétrifiés, soit elle les a transformées en gargouilles pour qu'ils protègent les monuments, soit elle les a transformées en statues pour qu'elles protègent les places et tout et tout.
5: C'est Tilly, la chauve-souris imprimeuse, lion, dragon, araignée, élevée par une princesse.
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1: Il y a des orages. Et ben en fait, les orages, il va pas avoir de la pluie qui va tomber, mais plutôt des nouilles ou des pâtes ou tout ça quoi.
2: Il y a de la sauce quand même.
1: Bolognaise.
3: Ça serait une tempête de pop-corn
4: salée. De l'herbe à sucette. Des herbes à cupcakes. Les cupcakes, ils sont roses et bleus.
5: J'imagine que... Il y a de pluie de chocolat, c'est trop bon.
6: Et les maisons, c'est un papa.
7: Des maisons en pizza.
8: Et un toboggan qui est construit avec des chips.
9: Et quand il neige des chewing-gums.
10: Dark Vador en chocolat noir.
11: Des arbres barbapapa.
12: Les sabres laser, des sucettes mégalongues.
13: Et des puits de sucre d'arche.
14: Toutes les roues des voitures, ce seraient des pizzas.
15: Et notre école, elle serait en nougat.
16: Bah comme ça, quand on est en classe et on a faim, on mange nos tables, on mange l'école.
17: Un soleil en forme de bonbon, avec et les rayons, c'est des sucres d'arche.
18: Et tu dois bien avoir un parapluie, sinon il t'assomme.
19: On va à l'école et le chemin, il est en chocolat. Donc quand on a mal mangé le matin, on mange tout le chemin.
20: C'est facile pour dormir dans une maison, même si tu la manges, l'air pousse pendant la journée.
21: Mais du coup, les fruits et légumes, c'est plus cher que le chocolat et les bonbons.
22: Les cahiers, ils sont faits en pizza, donc on n'a plus besoin de travailler parce qu'on les mange, les cahiers.
23: Et en travail, il y a la géobonbon et il y a la mâte au choco.
24: Le soir, quand on rentre chez nous, il n'y a pas besoin d'aller faire les courses, on trouve tout dans notre maison.
25: Ce qu'on apprendrait à l'école, c'est qu'il faut bien manger, qu'il faut manger que des sucreries.
26: Moi, je ferais l'athlétisme et la piste, elle serait faite en super long bonbon. Super long et tout plat, multicolore.
27: Quand on arrive à l'école, la maîtresse, elle est en chocolat et du coup, on la mange.
28: Moi, j'en aurais marre de ce monde, donc je serais partie en bateau et j'irais sur notre planète. Oui, et en plus, ça va plus vite qu'une fusée parce que tu y vas en une seconde.
29: Moi, je partirais aussi, mais j'irais sur la planète chat. Le sol, il est en litière, mais les caca, ils disparaissent tout seuls.
30: Imagine que t'as un animal magique qui peut changer à un animal jusqu'à un avion,
31: comme tu veux.
32: Il pleura des poils de chat et ça fera un petit œil, ça construira un chat.
33: On pourrait parler à tout le monde, par exemple aux animaux, aux ancêtres, même à ceux qui sont à des kilomètres.
34: C'est une planète où dessus il y a que des soirées de pyjama. On regardera la télé, on mangera.
35: On fera des tournois Mario Kart 8 Deluxe, on fera des batailles de polochons et on mangera des burgers.
36: Toutes les maisons sera en coussin.
37: Tout sera en peluche, même les maisons.
38: À chaque fois qu'on croise quelqu'un, s'il est ok, on fait un câlin.
39: Quand quelqu'un sera triste, il pleuvra. Quand quelqu'un soit joyeux, il y aura du soleil. Quand on est en stress, le ciel, il est multicolore.
40: Sur le monde aquatique, on serait tout le temps sous l'eau. Il y aurait plein de baleines, de dauphins et tout ça.
41: Tu peux aller très longtemps sous l'eau, tu vas pas te noyer.
42: Il y aurait des toboggans infinis. Il y en aurait 1000 avec plein d'amis dans la piscine et dans les toboggans.
43: Et les requins, quand ils essayeront de nous manger, ils pourront pas parce que ce sera du sucre et du coup, ils vont fondre dans l'eau.
44: Je changerai de monde et j'irai sur un monde où tu peux faire tout ce que tu veux. C'est un monde où au début, il n'y a rien et tu mets tout ce que tu veux.
45: Le président seront des enfants, les mères aussi, la maîtresse, c'est un enfant.

0: un monde où il y aura la paix et des amis.
1: Tout ce que tu imagines, ça devient réel.
2: Les parents, eux, ils font le ménage tout le temps.
3: Un monde comme la terre, il y a des magasins, il y a tout, mais quand il pleut d'argent.
4: Tout serait gratuit, donc tu peux manger des bonbons, des sucreries, tant que tu le veux.
5: On peut avoir le permis quand on est enfant pour conduire et que quand on fait un accident, on est toujours vivant. On peut faire des jeux vidéo quand on veut, on peut se coucher quand on veut, on peut dire ce que doivent faire les parents.
1: Ou tout ce que tu dessines, et ben ça devient réel. Par exemple, si tu dessines un personnage avec une grosse tête rose, et ben ça va devenir réel. Billy, il dormirait tout le temps.
6: Quand on est fatigué, ben il y aura une potion de remède, comme ça on peut... On peut jamais être fatigué et on pourrait vivre éternellement.
7: Tout le monde pourra faire ce qu'il veut et tout sera gratuit. Je serai le chef du monde.
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0: les enfants, une œuvre d'art.
1: Alors, on tirait des cartes. Tirer des cartes, je crois que c'est pour lire l'avenir ou un truc comme ça.
2: Elle est en train de tirer des cartes.
3: Elle est toute seule.
4: Et qui pose les cartes sur une table.
5: C'est comme un tableau de billard.
6: Vert et marron.
7: C'est la vision, par exemple, du client qui, par exemple, dans une fête où et il y a un stand pour lire l'avenir, par exemple, le client, c'est un peu ce qu'il voit, quoi.
8: Je vois aussi qu'il y a une cheminée qui est derrière elle avec un vase avec des fleurs.
9: Les plantes, à cet endroit-là, elles sont jaunes avec des rayures grises.
10: Et le sol est rouge.
11: Et une table derrière la femme.
12: Et il y a des choses dessus.
13: Et une lampe.
14: Moi, je voudrais qu'il y ait une tête de souris.
15: À côté de la lampe, là, sur le petit machin gris, la boue jaune, on dirait une tête de souris.
16: Je dirais que c'est une souris qui prend un bain dans son tasse un petit peu.
17: Moi aussi, j'ai vu que sous la tête, il y a un chiffre ou un cri.
18: Moi, je crois que c'est un parfum ou un truc froissé, un mouchoir en papier ou un truc en tissu.
19: En fait, on dirait qu'elle est de face et de profil.

0: son imagination, il a voulu dessiner un peu plus blanc l'autre moitié pour qu'on choisisse si c'est de 3/4 ou si c'est un plutôt moins reflet.
1: Par exemple, réfléchir à ce qu'elle est en train de voir avec ses cartes. Elle est en train de voir ce qui va se passer dans l'avenir.
2: Mais si un fond marchait dans une pousse de vache, oui, si on ne peut pas marcher dedans.
0: Peut-être qu'elle est en train de voir une tasse de café ou un truc comme ça.
1: Mais moi, je pense qu'elle a mis sa tasse pour la refroidir. Moi, je pense que c'est plutôt du thé ou une infusion comme ça. Mais parfois, les voyants lisent l'avenir dans les feuilles de thé.
2: Ou du chocolat chaud. Est-ce qu'on s'y prend du chocolat?
3: À la banane, pomme, beige, abricot.
2: Banane, fraise, chocolat et
0: pomme de
2: plus chantilly.
4: Et après, il y a poisson, frites, chips
5: et pomme de
6: l'air. Et un coca chocolat.
0: Pourquoi pas qu'elle... Ça sent le thé, de l'herbe. Ça sent une odeur un peu sucrée.
1: Moi, je pense que par exemple, ça pourrait sentir l'encens, par exemple.
2: Ça pourrait sentir l'odeur du bois et des murs.
1: Il pourrait y avoir, de la musique ou des choses comme ça. Par exemple, une musique. Par exemple, avec un xylophone ou des choses comme ça. Des flûtes de pan aussi.
0: Le bruit des cartes qu'elle pose sur la table, par exemple, le son de sa voix quand elle prédit quelque chose.
1: C'est dans le passé. Parce que, déjà, parce que la face des robes, la façon des maisons, comment elles sont faites aussi, surtout parce que ça se voit en plus des tirages de cartes, tout ça. On en voit plus beaucoup dans les villes et tout ça.
2: Et la cheminée.
1: 1000 ans peut-être.
0: Aujourd'hui, c'est pas trop comme ça qu'on dessine. Aujourd'hui, on met 4 pattes, on met 6 ou 4 comme ça, et on voit bien que c'est vieux.
7: Pour autant, on n'existait pas, il y avait très très longtemps. Autant des dinosaures.
8: La tireuse de cartes, Jean Metzinger, Huile sur toile, 1947.
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0: Moi, tu sais, je n'aime que la couleur des blés.
1: Oh, ils sont imaginaires.
2: Il y a des orages. Et ben en fait, les orages, il va pas avoir de la pluie qui va tomber, mais plutôt des nouilles ou des pâtes ou tout ça quoi. Mais de la sauce quand même, bolognaise.
3: Ça serait une tempête de pop-corn
4: salé. De l'herbe à sucette, des herbes à cupcakes. Les cupcakes ils sont roses et bleus.
5: J'imagine que il y a de pluie de chocolat, c'est trop bon.
6: Et les maisons c'est un papa.
7: Des maisons en pizza.
8: Et un toboggan qui est construit avec des chips.

0: Et quand il neige des chewing-gums.
1: Dark Vador en chocolat noir.
2: Des arbres barba papa.
3: Les sabres laser des sucettes mégalongues.
4: Et des puits de secret d'arche.
5: Toutes les roues des voitures, ce seraient des pizzas.
6: Et notre école, elle serait en nougat.
7: Bah comme ça, quand on est en classe et on a faim, on mange nos tables, on mange l'école.
8: Un soleil en forme de bonbon, avec et les rayons, c'est des sucres d'arche.
9: Et tu dois bien avoir un parapluie, sinon il t'assomme.
10: On va à l'école et le chemin, il est en chocolat. Donc quand on a mal mangé le matin, on mange tout le chemin.
11: C'est facile pour dormir dans une maison, même si tu la manges, à air pousse pendant la journée.
12: Mais du coup, les fruits et légumes, c'est plus cher que le chocolat et les bonbons.
13: Les cahiers, ils sont faits en pizza, donc on n'a plus besoin de travailler parce qu'on les mange, les cahiers.
14: Et en travail, il y a la géo bonbon et il y a la mâte au choco.
15: Le soir, quand on rentre chez nous, il n'y a pas besoin d'aller faire les courses, on trouve tout dans notre maison.
16: Ce qu'on apprendrait à l'école, c'est qu'il faut bien manger, qu'il faut manger que des sucreries.
17: Moi, je ferais l'athlétisme et la piste, elle serait faite en super long bonbon. Super long et tout plat, multicolore.
2: Quand on arrive à l'école, la maîtresse, elle est en chocolat et du coup, on la mange.
18: Moi, j'en aurais marre de ce monde, donc je serais partie en bateau et j'irais sur notre planète.
19: Oui, et en plus, ça va plus vite qu'une fusée parce que tu y vas en une seconde.
20: Moi, je partirais aussi, mais j'irais sur la planète chat. Le sol, il est en litière, mais les caca, ils disparaissent tout seuls.
2: Imagine que t'es un animal magique qui peut changer à un animal jusqu'à un avion, comme tu veux.
20: Il pleura des poils de chat et ça fera un petit tas et ça construira un chat.
21: On pourrait parler à tout le monde, par exemple aux animaux, aux ancêtres, même à ceux qui sont à des kilomètres.
12: C'est une planète où dessus il y a que des soirées de pyjama. On regardera la télé, on mangera.
13: On fera des tournois Mario Kart 8 Deluxe, on fera des batailles de polochon et on mangera des burgers.
14: Toutes les maisons seront en coussin.
15: Tout sera en peluche, même les maisons.
16: À chaque fois qu'on croise quelqu'un, s'il est ok, on fait un câlin.
17: Quand quelqu'un sera triste, il pleuvra. Quand quelqu'un soit joyeux, il y aura du soleil. Quand on est en stress, le ciel, il est multicolore.
16: Sur le monde aquatique, bah oui, on serait tout le temps sous l'eau. Il y aurait plein de baleines, de dauphins et tout ça.
13: Tu peux aller très longtemps sous l'eau, tu vas pas te noyer.
17: Il y aurait des toboggans infinis. Il y en aurait 1000 avec plein d'amis dans la piscine et dans les toboggans.
20: Et les requins, quand ils essaieront de nous manger, ils pourront pas parce que ce sera du sucre et du coup, ils vont fondre dans l'eau.
12: Je changerai de monde et j'irai sur un monde où tu peux faire tout ce que tu veux. C'est un monde où au début, il n'y a rien et tu mets tout ce que tu veux.
13: Les présidents seront des enfants, les mères aussi, la maîtresse, c'est un enfant.
14: Un monde où il y aura la paix et des amis.
2: Tout ce que tu imagines, ça devient réel.
20: Les parents, eux, ils font le ménage tout le temps.
13: Un monde comme la Terre, il y a des gazins, il y a tout, mais quand il pleut d'argent.
20: Tout serait gratuit, donc tu peux manger des bonbons, des sucreries, tant que tu le veux.
13: On peut avoir le permis quand on est enfant pour conduire et que quand on fait un accident, on est toujours vivant. On peut faire des jeux vidéo quand on veut, on peut se coucher quand on veut, on peut dire ce que doivent faire les parents.
2: Ou tout ce que tu dessines, et ben ça devient réel. Par exemple, si tu dessines un personnage avec une grosse tête rose, et ben ça va devenir réel. Billy, et dormirait tout le temps.
13: Quand on est fatigué, ben il y aura une potion de remède, comme ça on peut jamais être fatigué et on pourrait vivre éternellement.
14: Tout le monde pourra faire ce qu'il veut et tout sera gratuit. Et je serai le chef du monde.
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0: plus comme une vache qui fait pipi.
1: Sous un parapluie qui n'est pas un parapluie parce qu'il y a plein d'eau partout.
2: Il y a une voie d'eau.
3: On est à côté du port.
4: On est sous une espèce de coupole faite avec plein de bandes de verre ou de plastique qui ressemble à une coupole, mais en vrai, ça protège pas du tout de l'eau ou du vent.
5: Et aussi, c'est tout coloré.
1: En dessous, il y a des bancs. Et pour soutenir tout ça, bah il y a des poutres et sur la poutre il y a un nid en haut.
0: Un nid de poule.
4: Avant c'était une yourte de la Première Guerre mondiale, donc là le temps.
1: On pouvait dire aussi que bah il y a des bancs. On peut dire qu'il y a des trappes secrètes et qu'en dessous bah il y a un gros sous-sol pour se protéger des attaques.
4: Dans ces sous-sols, comme c'était plus utilisé, c'est devenu un laboratoire pour fabriquer des micro-fusées pour envoyer des engins dans l'espace.
0: Ou alors, c'est des catacombes.
4: Et bah, il y a peut-être des fossiles de dinosaures. Et puis, il y a aussi des tombes de grands rois égyptiens. Ou non, encore mieux, de tous les présidents du de la France. Et de Caen, et les maires de Caen, voilà.
0: C'est les hommes préhistoriques qui ont fabriqué ça. Et du coup, bah, ça fait beaucoup trop longtemps. En fait, c'est depuis le Moyen-Âge qu'elle existe.
4: Et aussi, peut-être que dans les sous-sols, il y avait des enfants qui n'avaient plus de parents, qui s'étaient réfugiés dans les sous-sols et qu'on construit une méga salle de jeu avec au moins 1000 toboggans, une grande piscine, plein de choses pour s'amuser, un pays entièrement en bonbons et plein d'attractions comme ça, comme une fête foraine souterraine.
0: Moi, je pense que les gardiennes de cette espèce de machin bidule coupole, et ben les gardiennes, c'est les mouettes.
4: Et aussi, dans cette salle de jeu, ben, y avait un distributeur de Kinder Surprise gratuit. Et pourquoi les chats ils dorment toute la journée? Parce qu'en fait, toutes les nuits, ils viennent se retrouver sous le sous-sol pour faire la grosse fiesta de tous les soirs.
5: Ce seraient les enfants qui n'avaient plus de parents qui l'avaient construit. Et ils ont creusé et ils ont découvert qu'il y avait tout un réseau de sous-sols et ils ont construit les trucs ici.
4: Sinon, ça peut être les hommes de Cro-Magnon qui l'ont fabriqué.
0: Non, des enfants Cro-Mignons.
4: Le sous-sol, il y a plusieurs étages et du coup, il faudrait pour les personnes âgées et les personnes handicapées un ascenseur, et pour les personnes jeunes et en bonne santé un escalier.
5: Et dans l'ascenseur, c'est un ascenseur très spécial, c'est en forme de bus. Il n'y a pas que des chiffres, à côté de chaque siège il y a tous les boutons des étages et le siège y descend. Mais il y a aussi bruit de bonbons, avalanche de barbe à papa, averse de cotillon.
1: Je peux trouver des amis, des chats, des bonbons, de la barbe à papa, une fontaine de chocolat, une salle spéciale que pour les jeux vidéo, une bibliothèque entière.
5: Il y a une dernière salle où le désert, mais le désert, au lieu des petits grains de sable, c'est plein de milliers de bonbons. Et aussi dans les sous-sols qui sont en dessous de la bibliothèque, et ben il y a une salle pour chaque enfant de la Terre. Et si on trouve la bonne salle qui nous appartient, et ben c'est exactement la maison qu'on rêverait d'avoir. Le paradis extraordinaire. La caverne aux couleurs.
1: Le sous-sol aux mille mystères.
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7: l'amour et la joie.
8: Du coup, ça m'a fait penser
9: à moi.
10: Noir et blanc.
11: Vert.
12: C'est une photo.
13: Jaune. Gris.
14: Noir et blanc.
15: Marron.
16: Moi, ça me fait penser au présent.
17: T'es méchant.
18: Des trucs de ton présent.
19: Personne. T'as pas une cloche.
20: En plein milieu, il y a le rayonnage.
21: Une photo.
22: Il y a
23: la transformation.
24: On a pris des tableaux. Pour faire notre exposition sur les émotions, la tristesse, la colère, la honte, la joie, la peur et la surprise,
25: l'amour,
26: l'inquiétude,
27: l'ennui,
28: le dégoût.
24: vice-versa.
2: Parce que c'est un film pour les enfants et c'est les émotions.
24: C'est des émotions dans la tête d'une petite fille. Et c'est des personnages avec des émotions comme la colère, tout ça. Et voilà. C'est pour ça qu'on l'a appelé vice-versa.
7: Parce qu'il y a un tableau, on peut le retourner, donc il peut être dans les deux sens.
8: On a été à l'orthothèque de Caen.
9: C'est là où il y a beaucoup de tableaux et on peut emprunter des tableaux pendant un mois.
11: Et on a choisi deux tableaux chacun à peu près. Et il nous a posé des questions.
12: On était par terre, on disait nos tableaux. Qu'on a pris, on expliquait aussi.
14: Il y a plus d'émotions négatives.
15: Parce qu'il y a la guerre.
24: Il y a la colère.
15: Il y a la colère.
24: La colère. La peur.
15: La honte.
24: Quand tu ressens la joie, bah t'es content, tu rigoles, tu fais des blagues. Et l'amour, bah t'es content parce que tu joues avec une amie que t'aimes beaucoup.
17: Ouais, c'est cool.
24: Quand on a choisi les tableaux, parce que ça fait une émotion, bah, c'était pour l'exposition vice-versa. Alors j'ai pensé à les personnes comme ma famille et mes amis, c'est ça. Et j'ai invité mes amis,
18: les dames de la médiathèque, ceux du centre, aussi ceux de la cantine et le maire.
21: Ma famille, toutes les maîtresses de l'école, les cantinières.
22: Je pense que les cantinières, c'est lui qui va leur plaire le manoir hanté.
25: Ils vont être fiers de leurs enfants. D'avoir, par exemple, si c'est nos parents, d'avoir vu leurs enfants s'amuser à présenter leurs tableaux.
26: Je suis guide. 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
1: On dirait que l'homme, il est en prison.
2: Oui, parce qu'il a une chaîne.
3: En fait, à côté de lui, il y a un vase. Il y a des pièces qui étaient dedans, mais qui se sont renversées.
4: Vous voyez que quand même, il y a de l'or autour de lui, des fruits, tout ça. Il y a des coussins magnifiques, des broderies partout. Une harpe qui est là-bas, ou une lyre, mais je ne sais pas trop.
5: Il est en prison, mais c'est quelque chose d'important. Du coup, on lui a laissé quand même des trucs luxueux, de quoi faire de la musique, de l'argent.
4: C'est égoïste, puisqu'il va garder beaucoup d'argent que les pauvres vont pas avoir pour acheter de la nourriture ou des choses comme ça. Mais lui, il va pas pouvoir s'en servir, puisqu'il est en prison.
6: Il a le vase avec les sous, il a un marchepied. Il est dans une espèce de robe, je trouve, et il a des coussins rouges avec des brodeurs, qui sont brodés avec de l'or et des fruits, une harpe, il y a des chaînes, et tout en haut, il y a des gravures sur les murs, il est comme si il était sur un canapé ou un truc comme ça.
7: Un lit.
6: Oui.
7: Potion. Periculosa liberta cam secura et aurea servitus.
4: C'est du latin, je pense.
7: Non, il est pas bien marron.
8: Il est vert.
7: Non, vert foncé.
4: Non, il est plutôt noir, moi je trouve. Noir ou gris.
6: Il a aussi des sandales qu'on dirait qu'elles sont en or.
7: Et il a une couronne de laurier sur la tête.
6: Sinon, c'est les empereurs qui ont ça, les empereurs romains.
4: Ça pourrait être sinon un dieu.
6: Il y a un marchepied, il y a aussi une coupe avec des fruits.
7: On dirait qu'il y a des oranges et des mangues.
2: Une grenade, du raisin, une poire, une pomme.
7: Il y a une paire de ciseaux avec un bout de papier déchiré.
9: En fait, c'était pour couper des petits bouts de feuilles parce que c'est interdit.
4: Le papier, par exemple, ça pourrait être un traité de paix qu'il a coupé, c'est pour ça qu'il a enchaîné. Les traités de paix, il y en avait beaucoup à cette époque avec les Romains, les Grecs, les Gaulois.
7: Ou alors c'est parce qu'il a volé de l'or à des gens.
6: Peut-être pour ça qu'il a une menotte.
2: Les ciseaux et le papier.

0: pour s'occuper, pour faire des découpages.
1: Il est là, il a volé des coussins, des instruments.
0: Peut-être que c'est un chef ennemi et ils l'ont enchaîné et tout ça, et ils ont récupéré son or, ses instruments.
1: Je pense que ça se trouve, c'est le personnage d'Orix enchaîné. Le personnage d'Orix, il a été enchaîné parce qu'il a perdu, parce que aussi il s'est rendu personnage d'Orix.
0: Moi, je pense qu'il est enchaîné parce qu'il est trop riche et c'est le plus riche du gouvernement. Il a l'air d'être fatigué, d'être triste, un petit peu d'être en colère.
1: Je pense qu'il est en train de penser qu'il essaye de trouver un plan dans sa tête pour s'enfuir de la prison.
2: Peut-être qu'il est en train de préparer une révolte contre ceux qui l'ont enchaîné. Il pourrait se libérer soit avec les ciseaux pendant qu'il est en train de couper les chaînes, soit en proposant une rançon d'or, comme il a beaucoup d'or.
0: C'est des ciseaux pointus. Du coup, il essaierait de passer en s'en servant comme arme. Des fois, il s'essaie de bouger un peu, alors on entend un petit peu des bruits de chaînes ou alors des cris. Je pense aussi que c'est la tristesse qui sort du tableau et la colère aussi qui sort du tableau.
1: Peur, tout ce que t'es en colère.
3: Damoclès, Thomas Couture, Huile sur toile, 1861-1866.
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0: Bah, comme ça, quand on est en classe et on a faim, on mange nos tables, on mange l'école.
1: Un soleil en forme de bonbon, avec, et les rayons, c'est des sucres d'orge.
2: Et tu dois bien avoir un parapluie, sinon il t'assomme.
3: On va à l'école et le chemin, il est en chocolat. Donc, quand on a mal mangé le matin, on mange tout le chemin.
4: C'est facile pour dormir dans une maison, même si tu la manges, l'air pousse pendant la journée.
5: Mais du coup, les fruits et légumes, c'est plus cher que le chocolat et les bonbons.
6: Les cahiers, ils sont faits en pizza, donc on n'a plus besoin de travailler parce qu'on les mange, les cahiers.
7: Et en travail, il y a la géobonbon et il y a la mâte au choco.
8: Le soir, quand on rentre chez nous, il n'y a pas besoin d'aller faire les courses, on trouve tout dans notre maison.
9: Ce qu'on apprendrait à l'école, c'est qu'il faut bien manger, qu'il faut manger que des sucreries.
10: Moi, je ferais l'athlétisme et la piste, elle serait faite en super long bonbon. Super long et tout plat, multicolore.
11: Quand on arrive à l'école, la maîtresse, elle est en chocolat et du coup, on la mange.
12: Enfin, moi, j'en aurais marre de ce monde, donc je serais partie en bateau et j'irais sur notre planète. Oui, et en plus, ça va plus vite qu'une fusée parce que tu y vas en une seconde.
13: Moi, je partirais aussi, mais j'irais sur la planète chat. Le sol, il est en litière, mais les caca, ils disparaissent tout seuls.
14: Imagine que t'as un animal magique qui peut changer à un animal jusqu'à un avion,
15: comme tu veux.
16: Il pleurera des poils de chat et ça fera un petit tas et ça construira un chat.
17: On pourrait parler à tout le monde, par exemple aux animaux, aux ancêtres, même à ceux qui sont à des kilomètres.
18: C'est une planète où dessus il y a que des soirées de pyjama. On regardera la télé, on mangera.
19: On fera des tournois Mario Kart 8 Deluxe, on fera des batailles de polochons et on mangera des burgers.
20: Toutes les maisons sera en coussin.
21: Tout sera en peluche, même les maisons.
22: À chaque fois qu'on croise quelqu'un, s'il est ok, on fait un câlin.
23: Quand quelqu'un sera triste, il pleuvra. Quand quelqu'un soit joyeux, il y aura du soleil. Quand on est en stress, le ciel, il est multicolore.
24: Sur le monde aquatique, on serait tout le temps sous l'eau. Il y aurait plein de baleines, de dauphins et tout ça.
25: Tu peux aller très longtemps sous l'eau. Tu vas pas te noyer.
26: Il y aurait des toboggans infinis. Il y en aurait 1000 avec plein d'amis dans la piscine et dans les toboggans.
27: Et les requins, quand ils essayeront de nous manger, ils pourront pas parce que ce sera du sucre et du coup, ils vont fondre dans l'eau.
28: Je changerai de monde et j'irai sur un monde où tu peux faire tout ce que tu veux. C'est un monde où au début, il n'y a rien et tu mets tout ce que tu veux.
29: Les présidents seront des enfants, les mères aussi, la maîtresse, c'est un enfant.
30: Un monde où il y aura la paix et des amis.
31: Tout ce que tu imagines, ça devient réel.
32: Les parents, eux, ils font le ménage tout le temps.
33: Un monde comme la Terre, il y a des gazins, il y a tout, mais quand il pleut d'argent.
34: Tout serait gratuit, donc tu peux manger des bonbons, des sucreries, tant que tu le veux.
35: On peut avoir le permis quand on est enfant pour conduire et que quand on fait un accident, on est toujours vivant. On peut faire des jeux vidéo quand on veut, on peut se coucher quand on veut, on peut dire ce que doivent faire les parents.
31: Ou tout ce que tu dessines, et ben ça devient réel. Par exemple, si tu dessines un personnage avec une grosse tête rose, et ben ça va devenir réel. Billy, il dormirait tout le temps.
36: Quand on est fatigué, ben il y aura une potion de remède, comme ça on peut... On peut jamais être fatigué et on pourrait vivre éternellement.
37: Tout le monde pourra faire ce qu'il veut et tout sera gratuit. Je serai le chef du monde.
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0: Il est plus comme une vache qui fait pipi.
1: Sous un parapluie qui n'est pas un parapluie parce qu'il y a plein d'eau partout.
2: Il y a une voie d'eau.
3: On est à côté du port.
4: On est sous une espèce de coupole faite avec plein de bandes de verre ou de plastique qui ressemble à une coupole, mais en vrai, ça protège pas du tout de l'eau ou du vent.
5: Et aussi, c'est tout coloré.
1: En dessous, il y a des bancs. Et pour soutenir tout ça, y a des poutres. Et sur la poutre, il y a un nid en haut.
0: Un nid de poule.
4: Avant, c'était une yourte de la Première Guerre mondiale, donc là, le temps.
1: On pouvait dire aussi que y a des bancs. On peut dire qu'il y a des trappes secrètes et qu'en dessous, il y a un gros sous-sol pour se protéger des attaques.
4: Dans ces sous-sols, comme c'était plus utilisé, c'est devenu un laboratoire pour fabriquer des micro-fusées pour envoyer des engins dans l'espace.
5: Ou alors, c'était catacombes.
4: Et il y a peut-être des fossiles de dinosaures et puis il y a aussi des tombes de grands rois égyptiens, ou non, encore mieux, de tous les présidents de la France et de Caen, et les maires de Caen, voilà.
5: C'est les hommes préhistoriques qui ont fabriqué ça, et du coup, ça fait beaucoup trop longtemps. En fait, c'est depuis le Moyen-Âge qu'elle existe,
4: et aussi peut-être que dans les sous-sols, il y avait des enfants qui n'avaient plus de parents, qui s'étaient réfugiés dans les sous-sols, et qu'on construit une méga

0: et plein d'attractions comme ça, comme une fête foraine souterraine.
1: Moi, je pense que les gardiennes de cette coupe, cette espèce de machin bidule coupole, et ben les gardiennes, c'est les mouettes.
2: Et aussi, dans cette salle de jeu, ben, y avait un distributeur de Kinder Surprise gratuit.
3: Et pourquoi les chats ils dorment toute la journée? Parce qu'en fait, toutes les nuits, ils viennent se retrouver sous le sous-sol pour faire la grosse fiesta de tous les soirs.
4: Ce seraient les enfants qui avaient plus de parents qui l'avaient construit. Et ils ont creusé et ils ont découvert qu'il y avait tout un réseau de sous-sol et ils ont construit les trucs ici.
5: Sinon, ça peut être les hommes de Cro-Magnon qui l'ont fabriqué.
6: Non, des enfants Cro-Mignons.
1: Le sous-sol, il y a plusieurs étages et du coup, il faudrait pour les personnes âgées et les personnes handicapées un ascenseur et pour les personnes jeunes et en bonne santé un escalier.
3: Et dans l'ascenseur, c'est un ascenseur très spécial, c'est en forme de bus. Il n'y a pas que des chiffres. À côté de chaque siège, il y a tous les boutons des étages et le siège y descend. Mais il y a aussi bruit de bonbons, avalanche de barbe à papa, averse de cotillon.
7: Je peux trouver des amis, des chats, des bonbons, de la barbe à papa, une fontaine de chocolat, une salle spéciale que pour les jeux vidéo, une bibliothèque entière.
3: Il y a une dernière salle où le désert, mais le désert, au lieu des petits grains de sable, c'est plein de milliers de bonbons. Et aussi dans les sous-sols qui sont en dessous de la bibliothèque, et ben y a une salle pour chaque enfant de la Terre. Et si on trouve la bonne salle qui nous appartient, et ben c'est exactement la maison qu'on rêverait d'avoir, le paradis extraordinaire, la caverne aux couleurs,
8: le sous-sol aux mille mystères.
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